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0: Hop, hop, hop. Bonjour, madame. Un ticket, un titre de transport.
1: Non, j'ai rien sur moi, là.
0: T'as rien sur vous?
1: Je sais pas, je...
0: Ça sent bizarre, là.
1: Non, je vois pas de quoi tu veux parler.
2: L'odeur ira 150 en plus, je pense.
0: On la met sur la même note, hein? Eh ben, non, c'est une bonne matinée, tout ça.

0: L'école se fait sur la route, avec les parents. Et chaque journée est différente. On avance sur de nouveaux chemins, on découvre de nouveaux paysages et surtout d'autres cultures. Et surtout, on grandit. On voit les choses autrement. Pour en parler, nous accueillons Alice et Julia.
1: Bonjour, je suis Alice et j'ai 10 ans.
2: Bonjour, je suis Julia et j'ai 7 ans.
3: Et alors, qui est derrière, en studio aussi, et dans les bras de ta maman? Il s'appelle comment?
2: Erwan.
3: Il a fait partie de l'aventure.
1: Et il a 5 ans.
3: Eh bien, bienvenue à toutes, à tous. Merci Romy pour cette introduction. Nous allons d'ailleurs rappeler, ce voyage à vélo, c'est vous, c'est votre famille et vous trois. Et ce projet, il a un nom, il s'appelle Into the Wheel. Comprenez, dans la roue. Et alors, je vais mettre entre guillemets, je cite la phrase qui résume un petit peu votre aventure. De juillet 2025 à août 2026, nous parcourons l'Europe et un peu plus en famille et à vélo pour promouvoir le voyage lent et rencontrer des initiatives locales engagées pour un avenir désirable. Alors, on a un peu exploré votre chemin, votre parcours. Les pays, vous êtes parti de Nantes vers l'Irlande, l'Espagne, le Portugal, le Maroc, la Turquie, la Serbie, la Slovénie, la Bulgarie, l'Autriche et retour à Nantes. Même avec des amis qui vous ont rejoint sur le chemin du retour. Voilà, vous pourrez en savoir plus en allant sur intothewheel.com. Et sachez que chaque mois sont postées des vidéos de super documentaires, finalement, à voir en famille pour rêver. Alors, vous en dites quoi, les filles? On écoute un extrait où des voyageurs à quatre pattes les ont rejoints? Ça vous dit?
4: Oui.
1: Oui.
5: Oui.

0: Ah, j'ai un chien qui me double, a priori. On a quatre chiens qui nous suivent depuis quelques kilomètres. Là, c'est sympa. Ils sont là, ils nous ouvrent la voie. S'il y a un petit lapin, plop, ils partent devant. Mais là, ils sont... Ouais, voilà. Encore une pause caca, mais c'est pas possible. Ils n'arrêtent pas.
1: C'est comme au Maroc, hein. On a le droit de caresser les chiens errants, c'est cool, hein.
0: Ils sont là. Avec élégance, s'il vous plaît.
2: Même si tu es par maman.
0: Ah, ce plan surnaturel. Un de nos chiens et nous en galère de l'autre côté. Et ils nous suivent tous depuis le début de l'après-midi. Et là, on est bientôt arrivé à la fin de l'après-midi. On était dans la forêt, puis on arrive même dans un village. On a bien cru les perdre avec une autre meute de chiens, mais ils vont avoir fait 20 bornes, quoi. C'est un truc de ouf. On les a toujours avec nous. Il va falloir leur donner un nom. Comment tu t'appelles, toi? Lui, ça a l'air d'être un peu le chef, lui. Il y en a un, il a une patte folle, là. Il a fait 20 bornes sur 3 pattes, quand même.
3: Je me permets, avant que tu poses ta question, qu'est-ce qu'ils sont devenus, ces chiens? On ne va pas dévoiler la totalité de la vidéo. Qu'est-ce qu'ils sont devenus? Ils sont restés longtemps avec vous?
4: Bah, ils ont fait 20 km et puis après, ils ont trouvé... Il y avait un autre chien, ils sont partis.
3: La vie de chien, quoi.
2: Retour sur Alice et Julia avec cette question. Comment est-ce que ce voyage s'est préparé avec vos parents et votre frère? Qu'est-ce que vous imaginez?
3: Imaginiez le passé. Comment ça s'est passé, toute cette histoire?
4: En fait, papa et maman, ils nous ont demandé est-ce qu'il y a des points que vous voudrez aller, que vous voudrez visiter? Est-ce que... du coup, nous, on a dit, et puis ils ont fait un peu en fonction de ça.
3: C'était quoi ce que vous leur aviez dit?
4: Moi, j'avais demandé...

0: Le flamenco à Séville.
1: Vas-y, parle dans le micro, vas-y, je t'en prie.
0: Pompéi.
2: Au revoir. Alors, je te l'envoie dans le nez.
1: Qu'est-ce qui s'est passé ? Tu voulais voir Pompéi ? Tu voulais voir le passé ? Tu voulais retourner dans ses ruelles ?
0: Oui.
1: Quoi d'autre ? Quelles étaient les autres idées que vous leur aviez soufflées ?
0: Et aussi, on a fait en fonction de... Par exemple, l'hiver, on l'a passé au Maroc vu que là-bas, il fait plus chaud.
1: Et quelles autres idées encore quand vous avez fait une boîte à idées, vous discutiez ensemble, est-ce que vous aviez envie d'aller à l'école dans d'autres pays?
0: Oui, et on a visité plein d'autres écoles.
1: Lesquelles? Vas-y. Tu t'en rappelles plus. À quoi ça ressemblait les classes dans les autres pays?
0: Au Maroc, par exemple, il y avait les classes. Enfin, ils avaient un tableau en peint, un tableau. Enfin, pas comme on a dans des écoles à Nantes, par exemple, ou en France. Ils avaient un tableau à créer, je crois. Et aussi, il y avait un monsieur qui était super sympa. Il a écrit toutes les lettres d'arabe. Enfin, pas toutes les lettres, mais il nous a dit la prononciation et tout pour qu'on puisse parler. Et puis, c'était chouette.
1: Tous les jours se ressemblaient?
0: Non. Il y avait des jours où, par exemple, c'était plus dur, il y avait plus de côtes. Il y a des jours où il y avait plus de rencontres, c'était plus chouette. On savait jamais... ce qu'allait devenir notre journée.
3: Mais comment vous avez fêté Noël?
0: En fait, on a loué une maison au Maroc. Et puis, il y avait déjà un sapin, je crois.
4: Non.
1: Allez.
0: Ah non, vas-y, dis.
4: On a pris une branche de palmier et on a mis les guirlandes dessus.
1: Oh, c'est cool. Et vous étiez que tout... Vous avez invité du monde à passer Noël avec vous ou c'était que entre vous?
4: Ensemble.
1: Ah, il faut parler bien devant ton micro.
4: On n'était qu'ensemble.
1: Ouais.
4: On a fait les 13 desserts aussi.
1: Oh. Alors, vous allez peut-être raconter, parce que moi je sais ce que c'est les 13 desserts, est-ce que vous savez?
4: La 13 desserts.
1: Tu veux bien le raconter?
0: Je crois que c'est une tradition de Noël et...
1: Du sud de la France?
0: Mais moi, j'ai pas pu manger beaucoup de desserts parce que j'étais malade.
1: Oh, zut. Qu'est-ce que tu as envie de poser comme autre question? Vas-y, je t'en prie, Romy.
3: Qu'est-ce qui a été difficile?
0: Comme je pédalais toute seule, les côtes, c'était dur. Et puis, j'avais des sacoches. Puis, quand il pleuvait beaucoup, par exemple, en Irlande...
1: C'est pas rien, la pluie, pour un cycliste. D'ailleurs, est-ce que vous pouvez, si vous deviez faire un dessin de comment vous étiez, donc là, toi, t'es en train de nous dire, tu pédalais toute seule, donc toi, tu avais ton vélo, et toi, Julia?
4: J'étais attachée derrière ma main.
1: Ah, super, ce système. Tu te rappelles, Mana, d'avoir été aussi attachée
4: avec... Oui.
1: C'est quand même sympa. Et Erwan, il était où?
4: Dans la carriole.
1: Trop confort. Super.
0: Mais il avait son vélo sur la carriole, alors il pouvait pédaler des fois. Mais par exemple, sur des grosses routes, il ne pouvait pas, sur des chemins plus.
4: Et des fois, Aaron, il allait au follow me. Moi, normalement, je vais au follow me, mais des fois, c'est Aaron qui va au follow me et moi, je vais dans la carriole.
1: Alors, pour ceux qui ne savent pas, le follow me est une invention... qui permet à un adulte d'avoir une espèce de bras. Le bras se détache et on tire l'enfant derrière soi. Soit on vous libère, hop, le bras revient sur le haut de la roue arrière et vous êtes libre et vous partez à l'aventure avec votre propre vélo. Toi, Mana, tu l'as fait, le follow me. C'est vraiment une super invention. Qu'est-ce que tu as trouvé encore de difficile? Et j'imagine que tes frères et sœurs aussi avaient peut-être trouvé difficile. Qu'est-ce qui était difficile dans ce voyage? On va commencer par les choses négatives, après on ira vers le positif. Mais c'est bien, en fait, je ne dirais pas les choses difficiles. Les épreuves qui nous amènent à faire des choses encore meilleures après. Vas-y, qu'est-ce qui a été une épreuve?
0: Quand on montait des côtes, on savait qu'après il y aurait une descente. Parce que peut-être pas juste après, mais peut-être plusieurs jours plus tard ou...
1: Ou quelques instants après.
0: Oui.
1: C'est vos muscles, en fait, que vous sentez, c'est votre corps. Oui. Et justement, quand tu as commencé et quand les jours ont commencé à passer et que tu pédalais, est-ce que tu as senti que ton corps, finalement, cette nouvelle vie, ton corps s'y habituait et ça devenait de moins en moins difficile?
0: Oui, par exemple, la première journée, je trouvais qu'on pédalait beaucoup parce que je n'étais pas habituée à pédaler 30 km par jour.
1: Combien de kilomètres par jour?
0: 30.
1: Et alors?
0: Mais des fois, on faisait vers 50. Ou... Notre maximum, c'était 65 kilomètres.
1: Ouais. Et vous avez fait des pauses la journée?
0: Oui. Et quand on faisait 64 ou 65 kilomètres, c'est qu'on avait un camping au bout, on avait un objectif... Et maman, elle disait, il y avait une carotte.
1: C'est le truc. Il faut faire ça.
3: Qu'est-ce que vous avez vraiment rendu heureux?
1: Qu'est-ce qui vous a vraiment rendu heureuse?
0: Moi, j'ai bien aimé les rencontres. Les rencontres. Toi, j'aime.
4: Ce qui était bien aussi, c'est qu'en Irlande, il y a eu vraiment beaucoup d'arc-en-ciel.
1: Ah, parle devant ton micro.
4: En Irlande, il y a eu beaucoup d'arc-en-ciel parce qu'il y avait les points jeunes.
1: Parce qu'il y avait le ?
4: Les points jeunes.
1: Ah oui. Et ces arc-en-ciel, ils étaient intenses. On voyait bien toute la gamme des couleurs.
4: Oui.
1: Et vous évoquez une des choses les plus importantes qui est sans doute la rencontre humaine, les rencontres que vous avez faites. Qu'est-ce qui vous a plu dans le fait de rencontrer d'autres personnes que ceux que vous voyez ici habituellement tous les jours?
0: Moi, je ne sais pas pourquoi, mais ça me redonnait du courage et pour pédaler. Ça me redonnait du courage. Par exemple, si on rencontrait quelqu'un avant une montée, moi, ça me redonnait du courage et j'arrivais plus à remonter la montée.
1: Et quand tu te disais que... qu'est-ce qu'elles te disaient, ces personnes? C'était des enfants? C'était des adultes?
0: C'était plus souvent des adultes. Et par exemple, le collier que j'ai là, c'est un monsieur marocain qui me l'a donné.
1: Il est très beau. On dirait un cristal de protection magique. Très beau. Oui, Mana, tu voulais parler? Ah oui, ça c'est après. On parlera ensuite de la culture, de ce qui nous attend actuellement. À Nantes. Et quels sont les autres souvenirs sur ces personnes? Est-ce que vous vous êtes assise avec les personnes? Est-ce que vous avez partagé des moments? Moi, j'ai cru voir une vidéo où il y avait de la musique, où vous avez assisté à des moments familiaux et où ça chantait en Turquie, je crois.
0: Je m'en souviens pas beaucoup de cet endroit, mais je crois qu'il y avait un endroit, je ne sais plus à quel pays, mais il y avait un restaurant et c'était marqué sur une application où on trouve des endroits pour dormir. Et c'était marqué ce restaurant, il avait un jardin et il accueillit les gens en tente. Et du coup, nous, on s'est mis dans le jardin de ce restaurant. Puis après, en fait, il y avait une famille à côté, je crois. C'était la famille qui tenait le restaurant et qui nous a invités à danser. Ils avaient des... je crois que c'était au Maroc, mais je ne sais plus trop. Et ils nous ont prêté des habits de mariage marocains. Et on les a mis, on a dansé et tout. C'était trop chouette.
1: Waouh. Eh bien, on va se faire une petite pause. On va écouter une musique qui est composée par Gustavo Santaolalla. Et ça se lit Santaolalla. C'est un extrait du Diario a Motocicleta, l'histoire du voyage du jeune Ernesto Che Guevara, qui s'est alors rendu compte de la réalité que traversait son pays, l'Argentine, alors qu'il était encore étudiant en médecine. L'histoire, vous la connaissez, ça aura transformé sa vie.

0: des animaux.
1: Et si vous avez eu peur?
2: On a vu des jacots dorés, c'est des sortes de gros chiens en fait. C'est un peu comme des loups. Ça fait aou, mais c'est pas des loups. Et nous, on en a vu un qui courait sur une colline.
3: Un chacal doré. Il y a d'autres animaux comme ça qui vous ont marqué? Est-ce que tu veux regarder par la vie? Est-ce qu'il y a d'autres animaux qui se... Ah, regardez. Ah oui, on m'a dit que
0: les
3: t'étais...
0: Les hirondelles?
2: Ah non, on a vu beaucoup de vautours et des aigles.
0: Ah non, on a vu des vautours.
3: Dans les Pyrénées. Et alors, où est-ce que tu as vu tous ces rapaces?
2: Bah, je crois que c'était en Turquie, où il y avait, mais je sais pas si tu connais, mais c'est des percnoptères. Et c'est des sortes de cigognes, un peu. Mais c'est pas des cigognes, c'est un cou plus court et des pattes plus courtes aussi. Et c'est des grands vautours. Et on a même vu un nid dans la roche.
0: On a aussi vu des cigognes noires.
2: Oui. Et même ce qui était fou, c'était un endroit dans des gorges, je crois. On a vu, en 30 minutes, on a vu deux oiseaux qu'on voyait pas souvent. Un aigle blanc, je sais pas ce que c'était, et une cigogne noire.
0: Et est-ce qu'il y a eu des problèmes pendant l'aventure?
2: Bah, des fois, il y avait des crevaisons. Une fois, c'était trop bien parce qu'on a loupé une côte. Parce qu'en fait, le dérailleur de papa, il avait pété. Et du coup, on a fait du stop. Et il y a un 4x4, enfin, une sorte de...
3: Ouais, de, un pick-up.
2: Voilà, un pick-up. Et qui nous a monté tous les vélos, sauf qu'il n'y avait plus de place pour nous. Et du coup, bah, il a appelé sa mère, je crois. Et en fait, c'était sa pause de travail. Elle nous a amené tout en haut de la côte pour qu'on aille, parce qu'il y avait un réparateur de vélo en bas de la descente. Et du coup, bah, c'est chouette. Et en plus, ça faisait 25 km cette côte. Alors, on l'a loupé, c'était trop chouette.
3: J'adore. J'ai cru entendre que vous étiez devenus des spécialistes de la réparation et qu'il fallait pas réparation pardon et qu'il fallait pas le faire à votre place. C'est vrai? Vas-y. Est-ce que tu sais poser une rustine, toi?
0: Oui.
3: Vas-y, raconte-nous. Comment
0: d'abord, faut trouver le trou.
3: Parle bien devant.
0: Faut trouver le trou.
3: Ouais.
0: Après, une fois qu'on a trouvé le trou, on gratte avec un petit
3: papier griffe,
0: oui.
3: C'est ça?
0: On gratte, après on met de la colle, on laisse un peu sécher. On met de la colle, on laisse un peu sécher. Et on met la rustine. On appuie 2 ou 3 minutes.
3: Trop forte. On peut rappeler l'âge que tu as?
0: 7 ans et demi.
3: Tu sais qu'il y a beaucoup d'adultes qui emmènent leur roue chez le réparateur à vélo. Finalement, on le dit souvent cette phrase, mais c'est un jeu d'enfant. C'est pas si difficile. Donc vous êtes devenu vous en avez eu beaucoup des crevaisons?
2: Oui. Mais moi, j'avais des bons pneus, alors du coup, moi, ils ne crevaient pas souvent. J'ai eu une ou deux crevaisons pendant tout le voyage, je crois. Et le plus qu'il y avait des crevaisons, c'était papa.
3: Ah.
0: Moi, au début du voyage, j'avais aussi beaucoup de crevaisons sur la roue arrière parce que j'avais des lourdes sacoches.
3: Oh.
0: Et j'ai eu plein de rayons cassés aussi.
4: Et est-ce que vous dormiez dans la même tente?
0: Oui.
2: Oui, on était à... Mais c'était bien quand il faisait froid, au moins on était tout collés. Mais par contre, quand il faisait chaud, c'était pas très pratique. Et on dormait tous dans la même tente. Et en fait, c'était une tente à 4. Et parce que je sais plus pourquoi, mais soit il n'y en avait pas, ça coûtait trop cher, je sais plus. Une tente à 5. Et du coup, on dormait à 4. Et puis il y en a un qui se mettait soit à la tête, soit au pied de nous. Et quand il faisait chaud, comme Erwan il bougeait, il faisait le foufou, ça réchauffait la pièce et on avait chaud.
3: Super. Quelle question on leur a réservée, Romy, encore?
4: Les jeux avec les enfants que vous avez rencontrés, comment c'était de se parler? Et surtout...
3: Vos souvenirs?
4: On les a déjà dit.
3: Comment c'était de rencontrer d'autres enfants et de jouer avec eux? Comment on parle?
2: On parle pas vraiment, mais en fait, on parle avec les signes. Enfin, par exemple, en Irlande, il y avait une petite fille qui était anglaise. Enfin, irlandaise, du coup. Et cette famille nous avait invités chez eux. Et en fait, la maman, son papa, je crois, il était français, je crois. Et du coup, elle parlait un peu français. Et elle m'avait expliqué un jeu en anglais. Sauf que moi, je n'avais rien compris.
4: Et est-ce que tu sais dire des mots en marocain?
3: Allez, Julia, lance-toi.
0: Non, pas trop. Après, on sait dire bonjour en toutes les langues qu'on est.
3: Alors, on y va. On les fait défiler?
2: Hello. Ensuite, en Espagne, je crois que c'était Buenos Dias. Portugal, c'était un truc un peu pareil.
3: Bon dia.
2: Oui. Ensuite, c'était Salam alaikum au Maroc. Ensuite, buongiorno en italien.
3: Etc. Ah oui, vas-y.
2: En grec, je ne sais plus comment dire en grec.
3: Moi, j'ai une grande question aussi à propos de ce que vous avez mangé. Quand on quitte notre maison, on en parle souvent, hein, Mana. Vous avez mangé quoi? Qu'est-ce que ça a été pour vous, cette aventure dans l'assiette? On voyage et on voyage dans l'assiette surtout. C'est là aussi où on voit le voyage commencer. De quoi vous vous rappelez?
0: Les tagines et les omelettes berbères. Les omelettes berbères, c'est des omelettes avec de la tomate. Et c'est trop bon.
2: Ouais, et avec de l'huile marocaine. Et l'huile marocaine, elle était excellente, mais vraiment trop bonne. Et les tagines, c'est... en fait, il y a un gros morceau de viande. Et ensuite, tout autour, souvent le gros morceau de viande, c'est du mouton. Et tout autour, il y a plein de légumes. Et c'est dans un plat un peu...
3: Soucoupe volante, voilà. Avec la petite cheminée.
4: Est-ce que vous repartez où et quand?
2: Peut-être qu'on va repartir, mais pas un an. Peut-être genre quelques mois.
3: Quelques mois. Mais ça laisse la place aussi d'imaginer d'autres choses.
4: Et si maman reste, c'est d'aller au Japon.
2: Papa et maman, il y a 12 ans maintenant, je crois, ils avaient fait un autre voyage, ils étaient allés au Japon.
3: Est-ce qu'il y a d'autres souvenirs de ce que vous avez... Est-ce que vous sentez que vous avez changé? Est-ce que vous êtes différente?
2: Moi, j'ose plus aller vers les gens, aller leur parler.
3: Et toi, Julia, qu'est-ce qui a changé en toi? Tu pédales, tu as fait du muscle, hein? Qu'est-ce que tu as fait d'autre? Qu'est-ce qui a changé avec toi? Toi, tu disais...
0: Maintenant, je sais défaire le follow me et le remettre.
3: T'es devenue plus agile? Ouais. Est-ce que vous avez envie de parler de quelque chose qu'on n'aurait pas abordé? Est-ce que toi, Mana, tu voudrais nous raconter quelque chose de plus nantais? Tu voudrais nous parler de Jules Verne? Ouais, vas-y, prends ton micro. Vas-y. Allez, hop. On va te mettre le micro comme ça. Alors, qu'est-ce que tu as vu pour l'actualité? C'est un spectacle qu'il y a actuellement au château de Basse-Goulaine. Alors, raconte un petit peu ce que tu as vu.
0: J'étais avec des amis. Et j'étais avec des capes, j'ai vu un spectacle.
3: Qui parlait de qui?
0: Jules Verne. Et du voyage en 4 jours.
2: Et du Nautilus.
3: Et tu conseilles d'aller voir ce spectacle?
0: Oui.
4: Le meilleur, c'est que ça fait comme une attraction, le Nautilus.
3: On conseille d'aller voir ce spectacle. On conseille également d'aller voir les actualités qui ont lieu dans toutes les bibliothèques de Nantes, qui sont aussi des rendez-vous gratuits, qui ont lieu de... ça a commencé en septembre, ça ira jusqu'en décembre. Il y a toute la programmation qui est en place. Donc, c'est des rendez-vous à surveiller.
4: Et le prochain épisode, ce sera sur les bêtises.
3: Et voilà.
4: Et vous pouvez leur demander si elles avaient fait une bêtise. De leur vie.
3: Est-ce que vous avez fait des bêtises pendant le voyage?
2: Moi, je m'en souviens pas tellement de bêtises. Par contre, moi, je m'en souviens que mon frère, il avait fait une grosse bêtise.
4: Il fait quoi?
2: En fait, quand il était petit, il avait genre 2-3 ans. Et il avait, il adorait la cuisine. Et il sortait toutes les casseroles, toutes les trucs. Il se mettait dans où on marchait, donc c'était pas pratique. Et il faisait semblant de cuisiner et tout. Et puis il avait une dinette, mais il s'en servait pas du tout. Et du coup, une fois, on était partis en haut pour faire je sais plus quoi. Lui, il était resté en bas, il avait pris une casserole, une poêle, il l'avait mise sur le feu, et puis il avait rien mis dedans, il voulait jouer, il avait allumé la truc, il savait comment faire. On est redescendu, maman, elle a dit, ça sent un peu le grillé, non? Et puis là, on a vu la poêle grillée, il était sur le tabouret en train de faire semblant de cuisiner et tout. Et du coup, on a perdu une poêle.
3: ça annonce bien le... Julia?
4: Julia, est-ce qu'elle t'a déjà fait une bêtise?
0: Non, pas trop.
4: Au revoir.
3: On remercie.
4: Et après, on reçoit...
0: Mais moi, je voulais dire un dernier mot sur Jules Verne.
3: Vas-y.
0: Que aussi, il y avait une grande forêt où on a trouvé une tête d'os d'animaux.
3: Vous avez trouvé un petit squelette.
0: Petit squelette. Avec des grandes dents, un peu de bébé. Et marron.
3: Ok.
4: Un bébé qui avait mangé du chocolat.
3: D'accord.
4: Et après, le prochain épisode, ce sera sur les bêtises, pour savoir les bêtises des grands et des petits.
3: Voilà. Un grand hommage à l'émission de France Inter, bien évidemment, si vous ne la connaissez pas, Bêtises. On vous remercie encore, votre famille. Et vous deux qui avez été ici présentes avec nous, à tous les enfants qui nous écoutent, on vous souhaite de vivre une aussi belle aventure.
2: Est-ce qu'on a une musique de fin?
3: Je dirais le jingle. Ou tu voudrais réécouter Gustavo?
4: Mais est-ce qu'on a le droit de mettre une musique qu'on veut?
3: On la préparera bien. Au revoir.
4: Au revoir.
3: Bon week-end, bon dimanche.

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je donne ordre à nos gendarmes d'intervenir. Parce que si vous me dites aujourd'hui, monsieur Sportouche, que l'État français et le ministère de l'Intérieur est incapable de mettre fin à une boum qui comprend 2000 punks à chiens, alors c'est extrêmement inquiétant pour la sixième puissance mondiale. Enfin, personne n'a eu l'idée de...

0: Votre attention, s'il vous plaît. Oui. 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
1: Des intermittents que tu voulais pas.

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0: Bonjour à tous et bienvenue dans le Getter Radio Show en ce dimanche 4 octobre en direct de Radio Prune. Votre émission reggae revient pour une nouvelle saison sur le 92FM et sur prune.net pour 2 heures de musique reggae et dub. Pour cette première émission de la saison 19, l'équipe du Getter Radio Show est prête à vous faire passer un agréable moment avec en face des micros Coco et Célia, ça va ?
1: Vous allez bien ?
2: Coucou tout le monde, bah oui, ça fait plaisir d'être de retour effectivement dans les studios mythiques de Prune à Talensac.
3: Carrément. Pour retrouver une nouvelle saison, là on va bientôt être rejoint par normalement Thibaut qui n'est pas là tout de suite, mais du coup on va être au complet ce soir. Mmh. On est accompagné par quelques copains, copines en plus aussi dans les studios, donc ça fait plaisir pour cette rentrée.
0: Ouais, une belle rentrée et on a passé tous un bel été, mais malheureusement voilà, il y a eu quelques petits incidents au niveau de certains festivals, mais on va le rappeler au cours de ce sommaire. Au programme de ce soir, nous vous proposons une sélection musicale pour commencer en douceur cette nouvelle saison entre les coups de cœur de l'équipe et quelques nouveautés. Vous aurez aussi l'occasion de retrouver une sélection chill où Coco nous emmène en voyage vers des sonorités un peu espagnoles, c'est ça ?
3: C'est ça, j'avais bien envie justement pour finir un peu cette douceur d'été, début d'automne, partir sur quelque chose d'un peu espagnol qui va un peu sentir la garrigue, se faire réécouter un petit peu la fin des cigales et peut-être un peu d'odeur de paella qui reviendront. Mais voilà, partir dans ces sonorités-là un petit peu. Toi, je sais pas, Célia, si tu avais une orientation particulière.
2: Pour ma sélection, moi, je pense que je vais rester dans ma vibes vraiment orientale, je dirais, dubstepper.
3: Ok, vamos.
0: Cool, donc ouais, c'est pour ça qu'on avait choisi de partir plutôt en mode sélection pour cette émission de rentrée. Mmh. Thibaut, lui, va sûrement jouer des vinyles qu'il a récemment achetés, c'est ça ?
3: Je lui ai surtout ramené tous ces vinyles qu'il avait laissés à la maison, donc je pense que je ne sais pas ce qu'il a de nouveau à l'intérieur, mais en tout cas, c'est sûr qu'il a une belle sélection sous la main, donc il nous fera tâter tout ça. Et toi, tu avais des idées un petit peu pour toi, ta propre sélection ?
0: Moi, au niveau de ma sélection, je vais plutôt partir sur une sélection vinyle en sortant un petit peu des morceaux que voilà, je moins l'habitude de jouer en soirée sound system quand on a l'occasion de pouvoir jouer sur des sonos, donc c'est plutôt des morceaux voilà, un peu plus tranquilles, peut-être un peu moins dansants, mais quand même sympathiques à écouter et à partager avec nos auditrices et nos auditeurs du 92FM. Et on avait aussi du coup l'occasion, moi je vais pouvoir vous présenter aussi une nouveauté qui est sortie récemment, mais on va tout d'abord commencer cette émission avec un focus pour vous parler des festivals qui ont été malheureusement annulés cet été avec Célia. On va se faire une petite pause jingle et tu vas nous parler de tout ça. Et puis j'espère qu'on aura de good vibes pour continuer.
2: C'est sûr. On va parler effectivement des choses un petit peu importantes, mais peut-être un peu plus négatives, mais importantes à souligner également pour la poursuite de la culture sur le territoire en Loire-Atlantique. C'est jingle.
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2: Et ouais, Solidays, Garo Rock, le rêve de l'aborigène, le Dub Camp et Island Station, pour ne citer que, voici les quelques noms des festivals annulés cet été. Pour la plupart, l'annonce d'annulation est tombée quelques heures avant le début des festivités. Les raisons annoncées sont principalement la canicule et les risques incendies. Du côté de la préfecture, c'est la sécurité qui prime. Côté orga, c'est un risque de mort associative. Cependant, je pense aussi à toutes les festivaliers et festivalières qui ont fait le déplacement, souvent de loin, parfois venant de pays même voisins ou même de d'autres continents. Ces personnes se sont retrouvées sans solution d'hébergement et laissées sur le carreau au very last moment. Pour le cas du Dub Camp, des soirées de soutien se sont organisées. La première, au Quai des Antilles, a regroupé massivement le public du Dub Camp. On voyait des tentes et des valises devant les bars du dansant du hangar. C'était la foule et ça a même rappelé d'ailleurs les fêtes de la musique qui se tenaient jadis ici, avec celle de 2019 qui s'était conclue par la mort tragique de Steve d'ailleurs. Alors sous couvert de sécurité contre le risque caniculaire, l'annulation rend la situation tout aussi insécure. Les questions qui se posent en cette rentrée 2026-2027 sont nombreuses. La baisse du budget alloué à la culture est un fait. Les restrictions s'amplifient et l'été, qui ne ressemblait à aucun autre, débouche sur une rentrée révoltée. Nous le constatons avec les revendications des lycéens et lycéennes qui ont lieu en ce moment partout sur l'Hexagone. Alors cette chronique n'a pas vocation à apporter des réponses, mais à soulever un questionnement. Comment la société se prépare aux enjeux climatiques et quels espaces d'expression restent-ils à la jeunesse ? Je vous pose la question, les auditeurs, les auditrices. Et puis on va écouter un petit son pour illustrer tout ça, du mythique Bob Marley, le père du reggae music. Get up, stand up.

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1: Et oui, après cette belle introduction de cette émission, malgré les événements tragiques des événements culturels, nous allons commencer avec une nouveauté. Et on part maintenant sur une belle pépite roots. On remonte à la fin des années 70 avec The Light, un morceau du groupe new-yorkais More Relation, sorti en 1979. Sur ce titre, George Palmer a eu la bonne idée de le reprendre à sa manière. Le producteur, chanteur et multi-instrumentiste basque garde toute l'âme et le message du morceau original, mais lui donne une nouvelle couleur avec une interprétation beaucoup plus personnelle. Pour le rythme, il est accompagné du dub Wizard's Bone, qui a entièrement reconstruit le morceau avec de vrais instruments, une grosse basse ponctuée par une batterie bien profonde et une belle mélodie au clavier et à la guitare. Bref, tout ce qu'il faut pour retrouver cette chaleur du roots reggae à l'ancienne. Et évidemment, impossible de parler de roots sans parler de la version dub que l'on retrouve sur la face B du 7 pouces et qui a été mixée par George Palmer avec du matériel analogique. Une belle rencontre entre l'histoire du roots et une production actuelle à découvrir sur le label Time to Roots Record. Sans plus attendre, nous allons écouter cette belle nouveauté interprétée par George Palmer. T'es bien dans le Get Up Radio Show The Light.

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1: Et oui, comme on le disait en début d'émission, on va se retrouver maintenant en mode sélection et Coco va lancer cette belle sélection.
2: Ouais, pour démarrer tranquillement sur un petit côté ensoleillé, chill, fin d'été, début d'automne. Après, on enchaînera sur les copains Thibaut, Célia et Juju. Alors, j'ai pas forcément dit dans l'ordre, mais chacun passera à son tour. Du coup, voilà, donc pour commencer, petit changement de plan, mais je vais quand même commencer par un petit cumbia. C'est pas tout à fait reggae dub, mais c'est pas grave. Donc un petit chill chalibré, le grand classique, mais on démarre sur quelque chose de tout doux et tout cool.

Ok. Ça, c'était Youssi. Non. Je l'avais pas encore tout de suite, Thibaut. Ça va pas aller trop vite. Du coup, on quitte le champ des tournesols et on va partir sur des contrées un petit peu plus lointaines, outre-Atlantique, avec le groupe Super Fluido, avec le producteur Nina Girasois et la chanteuse Paulera. Mais du coup, je sais pas si c'est bien prononcé, on part sur des sonorités un petit peu plus brésiliennes. Vas-y, Thibaut, tu peux envoyer ça avec Musica Deja.

0: Ok, on va partir sur quelque chose d'un petit peu plus politisé, mais qui fera complètement lien avec la chronique et le sujet qu'on a abordé tout à l'heure avec Célia. Mais voilà, je te laisse lancer ça, là, si tu veux. Ça s'appelle Alan Koundé et c'est Marine. Tu vas écouter ça dans un instant.
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0: Yes, on emmerde le Front National dans le Guettet pour la Radio Show. Merci Coco.
1: Carrément. Bah, surtout merci à Alan Koundé qui reprend cette big tune avec James dessus et dont le titre s'appelle Marine, t'es morte. Alors du coup, voilà, je fais suite directement en passant la main à Thibaut. Mais voilà, je tiens vraiment à rappeler que du coup, l'année prochaine, ça va être très important. Votez bien. Ça fait très, très, très écho à tout ce qui s'est passé aussi cet été. C'est vraiment politique. Ça fait lien à ce que disait Célia dans sa chronique, encore je le répète. Mais voilà, réfléchissez bien à tout ça. La musique est politique, la culture est politique, le monde est politique, tout est politique. Alors votez bien. À toi Thibaut, c'est un peu grosse passe là.
2: Non, merci, c'est toujours important de le rappeler. On va reprendre du coup en musique un peu plus en douceur avec un morceau qui est sorti en 1973, chanté par la chanteuse Paulette Williams. Ça s'appelle My Island et c'est une petite ode à la Jamaïque, cette île qui nous est tous un peu chère. C'est parti, t'es bien toujours dans le Get Up Radio Show.

Yes, on continue en musique toujours avec le chanteur Ronnie Davis. Le tune s'appelle Loaf It Off.

0: Yes, merci Thibaut pour cette belle découverte musicale. Ça me rappelle un petit peu le rock des années 60 aux États-Unis avec cette voix un peu entraînante, très 60s.
1: Yes, bah c'est le très regretté Rooney Davis, un chanteur avec une voix effectivement assez grave, assez 70s. Quoi.
0: Yes, donc du coup on avait dit en début d'émission qu'on allait aussi vous faire partager des coups de cœur qu'on a eu durant l'été, et le coup de cœur moi c'était au moment de la chance qu'on a pu avoir d'aller du côté de l'Alpine Dub, une très très belle programmation, et du coup il y avait un petit chapiteau avec un système yes, de par Wiles, là-bas, de Grenoble.
1: Qui vraiment nous ont beaucoup plu avec leur sélection, c'est du roots extrêmement qualitatif, et on en profite pour leur passer une dédicace puisque c'est aussi nos confrères de radio. Ils ont une émission Wise Up Station qui se passe sur Radio Campus de Grenoble, je crois, mais je pense qu'on peut trouver les podcasts en ligne si ça vous intéresse. Vraiment très très très très belle sélection. Donc big up à eux pour leur travail.
0: Voilà, puis un gros big up à toute l'équipe de l'Alpine Dub qui ont fait un très très beau festival. Donc on espère qu'ils vont pouvoir continuer et trouver un nouveau site. Et on va du coup s'écouter un morceau que j'ai découvert du coup là-bas avec Thibaut. C'est le morceau Kate Wilson, le morceau God I Say. T'es bien dans le Get Up Radio Show. Alors yes. Attends, petit problème technique.
1: Morceau veut pas se lancer. C'est pour ça qu'il faut toujours ramener des vinyles. T'as pas de problème avec les vinyles.
0: Vas-y, mets un son.
1: Ok, alors 2 secondes. Alors on va finalement, on le mettra dans 2 minutes ce morceau. On va poursuivre avec Vivian Jackson aka Yabby You.
0: Il y a
1: avec
0: le problème technique.
1: Autoproduit par lui, parce qu'il était aussi producteur sur son label Prophets. Ça s'appelle Fire in a Kingston. Excusez-nous pour les petits problèmes techniques.

Yes, on va continuer en vinyle parce qu'on a un petit problème. La souris a décidé de nous abandonner de l'ordinateur. On continue avec un chanteur, Rupert Reid. C'est sorti en 1975 sur le label Jaman. Et c'est tout de suite, t'es bien dans le Get Up Radio Show. On continue Foundation.

Yes, on continue avec un classique. Si t'écoutes du Roots, t'as sûrement déjà entendu ce tune. Ça s'appelle Sardine Pan et le chanteur, c'est Reality.

Ok, on continue pendant que l'équipe est affairée à régler les problèmes techniques. On continue avec un des groupes de reggae les plus emblématiques, Twinkle Brothers, avec leur chanteur Norman Grant. Le tune s'appelle Get Behind Me, Satan. Et c'est tout de suite, toujours dans le Get Up Radio Show, prune.net, 92 FM.

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C'était les Twinkle Brothers. On continue avec un autre chanteur très connu, Cornell Campbell, produit par le grand maître du dub King Tubbies dans son mythique studio kingstonien au 18 Dromilly Avenue. Voilà, le morceau s'appelle Nothing Don't Come Easy. Ça fait partie des morceaux qui sont dans les dernières productions de King Tubby avant malheureusement qu'il nous quitte. Cornell Campbell dans le Get Up Radio Show.

Yes, c'était les aléas du direct. On m'a toujours conseillé de venir avec quelques disques en rap si jamais les PC ne fonctionnaient pas. Allez, on continue avec Peter Carroll et Shirley avec le morceau Words of Warning sorti sur le label Deeper Knowledge. On va s'écouter ça tout de suite dans le Get Up Radio Show.

Allez, on va continuer avec Karen Mark à présent avec le morceau World Wide Love, sorti sur le label High Note en 1977 pardon, et produit par Sonia Pottinger. T'es bien dans le Get Up Radio Show, il est 19h09 si tu nous rejoins

Allez, on remonte dans les années 70 avec Fulk Red et le morceau Golden Daffodils, un titre construit autour du poème de William Wordsworth. Elle était bien dans le Get Up Radio Show.

Allez, on a peut-être réussi à réparer le côté informatique de la radio. On a peut-être retour du haut PC, mais on va regarder encore sur un dernier vinyle avec l'artiste Albert Malawi, le morceau Children of the Emperor, sorti sur le label Uprising Records. Vous êtes toujours dans le Get Up Radio Show, et après je vais laisser mettre ma petite pépite musicale que j'ai découvert cet été, et on va du coup s'écouter maintenant le morceau de Albert Malawi. T'es bien dans le Get Up Radio Show, et après Célia prendra la suite de la sélection.

Allez, nous vous l'annoncions tout à l'heure avec Thibaut, suite à notre... on avait été du côté de l'Alpine Dub, on avait un morceau que j'avais envie de vous partager, le morceau Quête... God I Say, Quête de Kate Wilson. T'es bien dans le Get Up Radio Show, et après je vais laisser Célia continuer cette belle sélection. On s'écoute ça tout de suite, t'es bien dans le Get Up Radio Show.

0: Yes, ça sera le dernier morceau de ma sélection avant de laisser la place à Célia qui nous a préparé aussi un petit coup de cœur pour commencer cette sélection.
1: Exactement, ouais, je propose une nouveauté récemment découverte pour moi. En tout cas, la chanteuse s'appelle Taymira. C'est sur la production de Ron Benjamin du groupe emblématique Midnight. Donc je suis très heureuse de partager sa voix sur les studios de Prune. Et c'est tout de suite.
0: Ah, il y a un petit problème technique sur le lancement de la platine numérique. On va se mettre un petit vinyle en attendant.
1: Eh ben écoutez, on part sur un vinyle donc. Hein. Donc on part sur un autre de mes coups de cœur, un producteur anglais, Rasmefet, avec Roy Shirley à la voix. Et c'est tout de suite sur le 92 FM.

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1: Yes, vu que c'est de plate, on va pas laisser les morceaux en entier, on va passer sur une autre version. Allez, c'est là, on écoute ça tout de suite. Et après, on vous fait l'agenda de du mois d'octobre. De plate style. 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

0: C'était Skanking Shoes. Ça tombe bien, tout de suite, c'est l'agenda du Get Up Radio Show.
1: Et oui, c'est le moment de vous annoncer les prochaines sorties du mois d'octobre. Vas-y Coco.
2: Yes, carrément.
1: Ça.
2: La Yonda, c'est reparti.
1: Voilà.
2: Pour le début de l'année, enfin, d'année scolaire. Du coup, on va démarrer directement sur le samedi 10 octobre. On va avoir deux soirées qui sont prévues avec la mythique Play It Loud, organisée par Melodub et sonorisée par eux-mêmes. Du coup, pour cette session, ils vont inviter Erev Hi-Fi et Blackboard Jungle en DJ set. Mais du coup, Erev Hi-Fi, pour ceux qui connaissent pas, c'est un groupe de deux jeunes nantais qui sont dans le coin depuis maintenant peut-être 2-3 ans, qui commencent à bien se faire connaître et qui arrêtent pas de monter, qui envoient du gros steak. Donc, restez à l'écoute de ces loustiques. Et du coup, Blackboard Jungle en DJ set qui les accompagneront. Et tout ça, ça se passera à Sainte-Pazanne le 10 octobre. Donc. Et donc, le même jour aussi à Baracasson. Soirée assez spéciale pour le lieu où on va accueillir, où ils vont accueillir pour une soirée roots, dancehall, new roots et dub avec l'événement Stanzik, Sound System pour leur numéro 1. Et donc on aura quand même le chanteur Lyricson qui sera sur place avec General Lion, DY, Stella, Sistara et sur les sonos et producteurs Inadi Sound, Selecta Weedy et DJ Kimia. Donc, accès exceptionnel de trouver ce genre d'événement au Baracasson à Rezé. Donc, profitez-en si c'est votre style et que vous avez envie de bouger le booty. C'est donc à Rezé, Baracasson, le 10 octobre aussi. Et samedi 17 octobre, la semaine d'après, la grande aussi est attendue pour ma part. J'y serai à la Flash It Guan numéro 2, sonorisée par Stepadict. Et où ils vont quand même accueillir Rimshot et Maka Carnevali pour un gros big date, big tune. Donc voilà, restez à l'affût pour cette soirée. Ce sera le 17 octobre à Haute-Goulaine pour la soirée Flash It Guan. Je sais pas si pour vous, l'équipe, vous y serez. En tout cas, il y a de grandes chances, j'imagine.
3: Je suis un peu en méditation, moi.
2: Ah ouais.
4: Moi, je pense que c'est les deux sélectrices vraiment de très très haut niveau. Donc, je vais sûrement aller jeter une oreille là-bas.
2: Bon, on s'y retrouve, en tout cas. Voilà, donc Flash It Guan numéro 2 à Haute-Goulaine le 17 octobre. Grosse soirée en approche. Après, ce sera surtout toi qui aura le reste de la prog, Célia.
3: Yes, et on file sur le 24 octobre du côté d'Ambon. On en parlait juste avant. Et Rev Hi-Fi, le jeune crew de la région qui accueille un meeting donc avec la Sono de Jam Ambassador Hi-Fi qui vient tout droit de Belgique. Donc là, gros meeting en perspective du côté d'Ambon le 24 octobre, donc en Bretagne. Mais juste en face, le même jour, du côté de Rezé, c'est tout aussi intéressant, puisqu'il y a Power Dread du sud de la France qui monte avec ses grosses dubplates et ses grosses productions sur la sono de Bassline Soldiers. Donc pareil, hein, pour ceux qui connaissent ou non, en tout cas Bassline Soldiers, grosse sono puissante. Donc, avec en warm-up le jeune Roots Soldier, prometteur également. Donc, franchement, pour moi, c'est encore une hésitation. Je ne sais pas où je serai parce que les deux valent vraiment le coup de s'y pencher.
4: Et il y a même une troisième soirée ce jour-là.
3: Dis-moi.
4: Le 24 octobre, on a un autre producteur français extrêmement talentueux, Yared Zedek, qui est invité par Grunzag.
2: Ah ouais.
4: Et ce sera au complexe du Phoenix à Mésangers. Donc, toujours dans le 44.
2: Okay.
4: Voilà, Yared Zedek, très très.
2: Oui, à voir aussi, ça va être compliqué de choisir.
3: Il y a du lourd le 24, ça va être très très dur. Et pour finir le mois, le 31 octobre, du côté de Nord-sur-Erdre, ça sera les Bredas Vibration qui invitent Propaganda Sound System. Donc, de quoi finir le mois vraiment en apothéose aussi avec deux crews bien sympathiques de la région. Et puis les Breda Vibration pour faire des sessions là-bas du côté de Nord-sur-Erdre. Vraiment, c'est bien organisé, c'est bien décoré. Le sound system est magnifique avec des feuilles de peintes dessus. Vraiment, c'est original, c'est beau et l'animation est vraiment nice. Donc, voilà de quoi bien s'amuser, bien s'éclater pour cette rentrée du côté de Nantes et de sa région élargie.
4: Yes, du coup c'était l'agenda. J'en profite pour dire qu'il y a beaucoup beaucoup de soirées organisées à Nantes. On a la chance d'être dans une région avec autant de soirées. Mais du coup, le revers de la médaille, c'est qu'on peut oublier quelques soirées à droite à gauche. Alors n'hésitez pas à nous envoyer, nous contacter sur nos pages, sur les réseaux, si vous êtes organisateur d'événements ou organisatrice d'événements.
3: Totalement.
4: Voilà, nous envoyez vos événements, comme ça on est sûr de ne pas vous oublier.
3: Yes. Et pouvoir promouvoir pardon, la scène locale, vraiment ça nous tient à cœur en tout cas. Donc yes. Oui, pensez à nous contacter, à faire circuler vos flyers.
1: Yes, j'espère que vous avez tous kiffé le moment pour cette belle reprise du Get Up Radio Show. Désolé encore pour les petits problèmes techniques.
2: On
1: ça arrive.
2: De l'été.
1: Voilà. Et du coup, on se retrouve, nous, le premier dimanche de novembre.
3: Ah oui, novembre, oui, effectivement. Et ça sera le 1er novembre, d'ailleurs.
1: Voilà, 1er novembre. Ah ouais. Donc, on se retrouve voilà, en direct du 92 FM et du www.prune.net de 18h à 20h. Je ne sais pas si on vous laisse avec la playlist ou avec une autre émission. On
2: n'a pas encore eu... Non, ça va switcher émission rap, hip-hop. J'ai vu les collègues à côté, là, qui débarquent.
1: Donc... voilà.
4: Restez à l'antenne.
1: Voilà. Restez à l'antenne et nous on se retrouve du coup dans un mois. Bonne soirée à vous.
2: Ciao tout le monde.
1: Salut, salut ciao. Et on se quitte avec un dernier morceau que tu nous as calé, Thibaut.
4: Yes, le morceau s'appelle. Pardon. Le morceau s'appelle Praise Rastafari de Survivor. C'est quelque chose que j'aurais aimé vous jouer en vinyle, mais malheureusement, c'est très cher et très compliqué à trouver. Merci de nous avoir écoutés. C'était le Get Up Radio Show. Et bon dimanche à tous.
3: Et à toutes.

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1: Hey yo!
2: Hey yo!
1: T'es sur Street Influence, le retour. On s'était quitté pendant une semaine, mais non, c'est
2: on
1: pas
2: est
1: fini.
2: Revenu, on est revenu, on a des choses à vous dire et on pouvait pas attendre la semaine prochaine. On a bougé notre créneau, on a tout bougé, le jour et l'horaire. Il est 20h19, on était en compagnie des Get Up juste avant.
1: Donc, juste là, oui.
2: Big up encore à eux, big up pour les travaux, big up pour les playlists, big up pour tout ça. Et nous aussi, on va avoir une petite ambiance reggae aujourd'hui.
1: Un petit peu beaucoup,
2: clairement.
1: Ouais.
2: Faut le dire.
1: Ouais, ouais. Après, on reviendra à nos bases de Street Influence.
2: Ah, ça,
1: mais le côté reggae est quand même une Street Influence aussi à eux-mêmes.
2: Oui, c'est pour ça qu'on a mis un S, justement, un Free MCs, pour embrasser toutes les cultures qui ont garni le hip-hop jusque-là. Je pense que le reggae, les sound systems en font largement partie, évidemment.
1: Et oui! Oui, Batman!
2: Est-ce qu'on parle directement? Est-ce que tu as envie de te mettre dans l'ambiance tout de suite? Est-ce que tu veux parler de l'événement qu'on va promouvoir là, qui va se passer le 10 octobre?
1: On peut se mettre dans l'ambiance.
2: On se met dans l'ambiance. Hein.
1: On se met dans l'ambiance. Ouais, let's go.
2: Vas-y, je te passe ta souris, ma man. Je te laisse envoyer le son de ton choix parce que je sais que tu as préparé une playlist.
1: Une playlist, vraiment?
2: J'étais pas prêt, j'ai failli m'étouffer en live.
1: Let's go.
2: On parle de l'événement tout de suite et puis on se met dans l'ambiance gentiment pour commencer. Street Influence jusqu'à 22h dans tes oreilles.

0: Dis, hey, t'es toujours sur Street Influence Massive.
1: Wicked.
0: Massive, on va reprendre l'expression justement de nos chers collègues qui étaient avant nous, avant notre émission Street Influence. Je veux bien sûr parler du Bass Addict Show. On a la lourde tâche de vous annoncer aussi que, on les retrouvera pas sur l'antenne cette année.
2: Malheureusement.
0: Mais, enfin, pas cette antenne, pas officiellement dans leur émission Bass Addict qui s'arrête. Voilà, big up à DY,
2: big up
0: à Jackson, big up à l'homme de l'ombre. Oui, vous nous avez régalé, on vous a mis ce petit son jungle classique pour vous, Massive. Merci pour vos 25 années d'antenne, en tout cas, partout, enfin, surprenez ailleurs, vous avez vraiment miné le terrain. Et pour ça, on vous remercie, parce que la culture, ça se vit ensemble, donc on vous rend hommage aussi par cette émission. Et vous avez le big up de Get Up, exactement, quand on s'est croisé dans le studio.
2: Juste avant.
0: Voilà. On vous big up fort la nuit. En tout cas, nous, en ce qui nous concerne, on va parler d'un artiste également qui s'appelle le Big Lyricson. Voilà, qui a évidemment croisé la route du hip-hop, notamment avec les membres du groupe Assassin, avec Rockin' Squat, etc. Et Solo, pardon. C'est pas etc, c'est Solo. Il n'y a pas de rappeur qui s'appelle etc.
2: Et ça on pourrait peut-être chercher. Hein.
0: Ah, je pense qu'il y a peut-être MC,
2: moyen,
0: etc. Hein. Peut-être MC.
2: ETC, genre, ou ETC.
0: Ah, ouais. Tu vas chercher. Je te donne cette mission vraiment personnalisée. Je vais te donner cette mission. Donc, pourquoi on vous parle de Lyricson ? Parce qu'il y a un big concert qui s'annonce là le 10 octobre à la Baraque à Son à Rezé. Et il ne viendra pas seul parce qu'on aura le plaisir d'avoir des artistes locaux, des

0: Et j'oublie quelqu'un, Weedy. Weedy dans la maison, on big up aussi ceux qui organisent, notamment Stanzik. On remercie évidemment Lyrickson pour sa venue jusqu'ici, lui qui n'a fait que voyager dans sa carrière et même dans sa vie, tout simplement. Donc on est bien content qu'il passe le checkpoint nantais à la Baracasson le 10 octobre. Hé, si tu nous écoutes là aussi, branche-toi sur la page Instagram Street Influence Radio Show. J'allais dire tout à l'envers, j'allais tout whipping comme on dit maintenant.
1: Whipping.
0: 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On est paradins. Merci Bassadi qui nous a fait la passe D. La base D peut-être.
1: Le carne, direct.
0: Donc 5 places, voilà, 5 places à gagner. 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

0: C'est comme ça que ça se passe. En tout cas, on va découvrir un peu les artistes qui seront, donc on l'a dit, programmés sur cette date-là. Slane, après, on va se mettre du son. Hein. On va on se mettre va du se son. Mettre du... On va mettre notre playlist un peu ouais. mélangée.
1: En douceur.
0: Hein. En douceur.
1: En douceur.
0: Je pense qu'on va passer par quoi ? Dancehall, reggae, bass musique dans tous les cas. Mais
2: reggae.
0: On va retomber sur le hip-hop rapidement, je crois. C'est ça. C'est ça qui va se passer.
2: Ça s'en viendra plus tard dans la soirée, mais on commence avec cette petite ambiance reggae.
0: Eh bien, écoute, petit morceau de lit, grand morceau. Il faut qu'on arrête de dire petit, moi, j'ai l'impression. Je suis trop parisienne pour des petits cafés, petites promenades, petit tout. Tout est petit. Hey, bienvenue Nas, t'es trop venu dans nos oreilles. il avait disparu, il est revenu comme ça.
2: Il est tout seul. Nas, il vient, il repart. Il vient,
0: ah, d'ailleurs, tu me fais penser, Nas, là, j'ai vu qu'il allait sortir un projet avec, tiens-toi bien, Kamasi Washington, Robert Glasper, et j'ai oublié, Questlove.
2: Hein
0: Nas, ouais, je vois dans tes yeux, t'es terrorisé tellement le projet, il a l'air fatissime de ouf.
2: Mais en fait, c'est Nas, c'est quand même un homme de l'ombre.
0: Ouais, mais il sort quand même des projets régulièrement.
2: Ouais, mais en fait, il est discret dans tout ce qu'il fait. Il n'y a pas tant de promos, on le voit pas tant passer.
0: Il fait des tournées.
2: Il est toujours là, présent, l'ancien.
0: Il est grave là. Donc voilà, il y a ça qui s'annonce. Mais sinon, reste accroché tout de suite, on est ensemble jusqu'à 22h. On va écouter le morceau Evidence, Hold On, avec Lyricson et Lion Sound, pardon.
2: Let's go. Reba Man.
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1: On va continuer la playlist tranquillement pour vous présenter les artistes programmés pour l'événement de la Baracasson. J'ai bugué, je ne savais plus où c'était. Baracasson le 10 octobre avec Lyricson. On va continuer donc du coup à découvrir son univers. On va passer par justement les petits côtés reggae, hip-hop dont on vous parlait avec le morceau avec Assassin en live. Cette fois, on va écouter Touche d'espoir.
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1: On continue la petite playlist qu'on a préparée, donc morceau normalement incontournable avec Assassin et Lyricson. Qu'est-ce que t'en as pensé ? À l'ancienne, hein ?
2: Ça fait du bien d'écouter des classiques de même, comme ça. Là.
1: On est dans les classiques. On est à propos de classiques, mais justement, lui, il fait vraiment le lien, tu vois, avec le reggae hip-hop. Moi, comme j'aime personnellement, tu vois, tout simple. Pour moi, c'est complètement...
2: On a connu des morceaux comme ça. Beaucoup. Hein. Oui, ça, c'est beaucoup. Affilié, le reggae et le hip-hop.
1: On pourra en mettre même...
2: On pourra en mettre tout à l'heure.
1: Ouais, bien sûr. Gros. On continue la playlist des artistes programmés pour le 10 octobre à la Baracasson.
2: 10 octobre, ouais.
1: Avec Lyricson, je le répète, en tête d'affiche. Et maintenant, nous allons découvrir...
2: Et connecte-toi.
1: Découvrir ou redécouvrir certainement l'univers, cette fois, de Mr. General Lion Eye. Et le morceau est avec le Fat, le monsieur, le légendaire SZA. Black and White. Man. Toujours sur Street Influence, on est ensemble jusqu'à 22h.

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1: On continue l'immersion avec celle qui sera aussi représentante sur la scène de la baraque à son le 10 octobre avec Lyrickson en tête d'affiche. C'est Stella Sistara. Enjoy.

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1: Hey yo, t'es encore sur Street Influence et là tu viens d'écouter Stella Sistera, si je me trompe pas.
2: C'est exactement ça.
1: Merci Clé Blue, merci la Clé qui est dans les studios, qui se balade tel un fantôme. On va continuer cette sélecta de reggae avec notre collègue DY. Et connecte-toi parce qu'on te fait toujours gagner tes 5 places pour le concert de Lirax Soon. Yes sir.

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2: On continue l'exploration musicale de l'univers de DYDEEWAI avec le tréma, avec un morceau en featuring cette fois avec Monsieur Jean-Nic de Guyane directement. Be yourself, let's go.

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1: Dernier morceau de l'homme que l'on nomme Monsieur DY, responsable de cette cacophonie là sur les antennes pendant plus de 25 ans avec Jackson, son acolyte.
2: Son acolyte de basse addict.
1: La langue qui fourche au mauvais moment.
2: Je pense que c'est toi.
1: C'est moi. Dernier morceau. Donc on est passé par Vibe Dancehall avec le morceau que j'ai beaucoup apprécié d'ailleurs, que je connaissais, oui, Everything Gonna Be Alright. Et on est passé par cette vibe reggae chaleureuse avec Jean-Nic et DY. Allez streamer ça directement. Allez streamer Stella. Sistara, j'ai vraiment du mal avec l'addiction ce soir. Directement, retrouvez les artistes le 10 octobre à la Baracasson et on écoute un dernier morceau. Je vais y arriver. On écoute un dernier morceau.
2: Sur Canal Plus, encrypté, à minuit.
1: On n'a pas payé l'abonnement, en fait.
2: On a oublié.
1: T'es toujours en tout cas sur Street Influence. On écoute un dernier morceau de DY qu'on retrouvera dans le line-up de l'événement du 10 octobre à la Baracasson avec en tête d'affiche Monsieur Lyricson, le vrai, le grand Lyricson, accompagné de General Lion Eye, DY, Stella Sistara et d'autres artistes. Évidemment, il y aura des guest surprises, donc on remet un morceau et puis on passera à la playlist random entre guillemets entre hip-hop et reggae, mais Made in Street Influence.
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2: T'es encore sur Street Influence.
3: T'es toujours sur Street Influence.
2: Blue
3: et avec le Slane.
2: On est là jusqu'à 22h dans tes oreilles.
3: Ouais, dans ton poste radio, dans ton auto. Ce que vous venez d'écouter, tous les artistes que vous venez d'écouter là depuis 20h et quelques, ce sont les artistes qui seront programmés pour l'événement. Allez voir absolument. Si tu aimes le reggae, si tu aimes profondément ça, ça se passe le 10 octobre à la Baraque à Son, en présence de l'immense artiste Lyricson, et vous aurez l'honneur aussi de voir tous les artistes que nous avons passés. Je répète, Stella Sistara, DY, General Lionel seront sur scène pour juste éteindre et foutre le feu et passer, ouais, en balancer un maximum de love dans votre tête aussi avant de passer l'hiver, vraiment un hiver vraiment rude, imagine.
2: Voilà, l'hiver, il est même pas... Il bégaye, parce qu'on sait même pas ce qui va se passer.
3: Il met un peu de temps.
2: On va pas parler de temps, on est là pour s'ambiancer.
3: On big up encore tous les artistes qui seront sur scène, on big up aussi Stanzik, on big up aussi Pita High Grade pour les travaux, pour la force, pour le mouvement. En tout cas, merci les gars, nous on est ensemble. Et si, voilà, si on est dispo, si on a... Vraiment, ce sera un plaisir d'aller...
2: Vous rencontrer.
3: Bien sûr, d'aller checker tout ça et puis de se mettre dans la vibe gentiment. On continue l'émission, t'es toujours sur Street Influence en compagnie de moi-même, Clay Blue, et de ma man, Slini Baby.
2: Hold up.
3: Voilà. Qu'est-ce que tu nous as prévu là? Est-ce qu'on part en hip-hop full ou on navigue un peu entre reggae et hip-hop?
2: On va pouvoir revenir un peu sur du reggae, mais ouais. Tu me connais. Tu me connais.
3: Je te connais, il faut être sur ses appuis.
2: Faut être sur ses avant-gardes.
3: Faut être parfois en 9 beats même, tellement faut être en dehors des appuis.
2: J'avais envie de mettre de l'off-beat, mais là, j'ai
3: dit... Tu t'en veux, hein.
2: Avec TH, la dernière fois. Personne n'était prêt. Brad Pitt. Brad Pitt, ce morceau est complètement fou.
3: Pour vous remettre
2: est complètement fou, d'ailleurs.
3: Pour vous mettre dans le contexte, chers auditeurs, chers auditrices, c'est vrai que moi, j'ai une allergie médicale reconnue pour tout ce qui est off-beat. Et Slane, c'est insolent. nous a introduit un morceau où voilà, j'ai commencé à convulser, à gonfler, mais en vrai c'était pas dégueu. J'ai écouté d'ailleurs un artiste, il faudrait que je retrouve, mais je te parle comme si on était juste toi et moi, mais ouais, j'ai écouté un morceau offbeat et je me suis dit putain, c'est la première fois que je kiffe en fait, et j'ai écouté le truc jusqu'au bout tellement ça attisait ma curiosité.
2: Mais t'as écouté Bébé Jacques pourtant, non?
3: Oui, je trouvais pas ça dégueulasse.
2: En vrai, il y en a plein d'autres, hein, qui sont offbeat, mais là j'ai plus trop les noms en tête là, mais ça peut le faire.
3: Toi, en revenant un peu sur le sujet de l'émission, la reggae hip-hop, t'as des titres comme ça que t'as écouté plus jeune, que t'as poncé, à part dans Sniper ou autre.
2: En reggae ou
3: ouais,
2: en hip-hop?
3: Ou des mash-ups comme ça, t'es avec un featuring reggae et hip-hop, il y en a un qui te vient comme ça.
2: Ben moi, il y a surtout le Joey Badass, My Boot,
3: ouais,
2: qui est reggae hip-hop,
3: ouais,
2: mais
3: ouais,
2: il est tout seul.
3: Okay.
2: Il y a personne d'autre avec lui sur le morceau, parce que Joey Badass, après le reggae, moi... Voilà, j'en ai écouté tout seul, avec des artistes tout seul,
3: ouais.
2: Et Snoop Lion.
3: Ok, bah oui, Snoop Lion.
2: En fait, ça aussi, ça a été vachement plus intégré. Bah, Cypress Hill aussi.
3: Ouais, qui avait d'influence aussi.
2: Ouais, ça c'est surtout basé là-dessus. Bah, West Coast, beaucoup influencé par aussi le reggae. Donc ouais, ça c'est pas mal joué là-dessus. Là.
3: On a toujours écouté ça, en tout cas, dans nos oreilles depuis très longtemps. Est-ce qu'il y a un morceau que tu souhaitais nous mettre
2: dans
3: la suite, cher Slane?
2: Bon, on va partir sur Disco Betamax. Hein.
3: Ah ouais, direct.
2: Ouais, ouais.
3: T'es comme ça.
2: Il n'y a pas de disco par contre.
3: Il n'y a pas de disco du tout.
2: Non, c'est
3: chill. Tu nous en parles rapide?
2: Vraiment pas.
3: Vraiment pas?
2: Non, parce que j'aime pas parler de mes sons, parce que je me dis que tu vas découvrir, après on en reparle.
3: C'est vrai?
2: Ouais, comme
3: vas-y,
2: ça,
3: vas-y. C'est quelle ambiance? Mets-nous quand même dans l'ambiance, prépare-nous un peu.
2: Moi, je suis pas comme les autres qui veulent teaser des trucs. Ah, t'es prêt, t'es pas prêt. Moi, je te dis juste, écoute, chill.
3: Ok, bon, on découvre.
2: Bamba.
3: Ouais, un petit son d'ailleurs en parlant d'hip-hop, reggae hip-hop, là, que j'aimerais bien vous mettre après. Et vous saurez pourquoi, j'expliquerai tout ça moi après. T'es toujours sur Street Influence en compagnie de Clay Blue et Slini Babe.
2: Oula,
3: 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On écoute Disco Betamax. Let's go.

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1: Hey yo, t'es toujours sur Street Influence et c'est Clé Boubouislini.
2: Yes, yes, je voulais faire un petit hommage aussi. T'es toujours sur Street Influence, comme on vient de te dire, mais le morceau que tu as entendu, il y avait quelqu'un de très important puisqu'il a rendu la vie aussi, enfin il a été assassiné il y a quelques semaines. Bad Bye Mono, ce son il est pour toi, Big Up, One Love et Rest in Peace.
1: Yes, sir.
2: Est-ce que tu voulais enchaîner sur quelque chose
1: On arrêterait. 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
2: Voilà, avec Lyricson, General, Lion Eye, D-Wise, Stella Sistara, DJ Kimia, Weedy. Non, il y a du monde, il y a du monde, il y a du monde, il y a du monde.
1: Mais nous là, on reprendrait pas les rênes de Street Influence.
2: Street Influence influencé par la street directement.
1: Direct.
2: Vas-y, je te laisse, laisse faire la tambouce, Lenny.
1: On repart. C'est vrai que j'ai mis un petit morceau tout à l'heure, juste avant qu'on se reparte dans du reggae rap, qui d'ailleurs, en passant, nous a quand même bien régalé. Avec un gros classique de Damian Marley et de Nas.
2: Oui, merci. Distante Relative. D'ailleurs, il y avait une émission sur Prune qui s'appelait Distante Relative avec Ametek et d'autres bougs.
1: Ça fait plaisir.
2: Et ouais, Distante Relative, album mythique du hip-hop tout court. Et évidemment, représentant du mouvement reggae hip-hop à fond la caisse, quoi.
1: À fond
2: la caisse, on dit plus ça depuis les années 90.
1: Mais là, on est quand même à fond la caisse, les gars. Il était sur Street Influence. On continue ça, mon gars. Jusqu'à 22h, il te reste encore 20 minutes.
2: Let's go.
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2: Hey yo, c'est Slini, t'es toujours sur Street Influence. C'était une émission incroyable ce soir. On a parlé reggae, on a parlé hip-hop avec La Clé. La Clé a dû nous abandonner. Gros bisous à toi si t'es dans le bus ou dans le tram. Nous, on arrête Street Influence pour ce soir. On espère que t'as passé un super moment avec nous et en notre compagnie. 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Oublie pas de nous envoyer un message sur le Instagram de Street Influence. Street Influence, @ Street Influence, radio show sur Instagram. N'hésite surtout pas, mon petit jeune loup, trafiquant de drogue. Je ne sais pas qui tu es, mais en tout cas, envoie-nous un message. En tout cas, le reggae était parmi nous ce soir, le hip-hop et la Street Influence. On te laisse avec la playlist de Prune. Et nous, on se revoit à la fin du mois. Je serai sûrement en la compagnie de moi-même, car La Clé revient très prochainement dans tes oreilles, mon jeune. En tout cas, je t'embrasse. Ça m'a fait super plaisir d'être avec toi ce dimanche soir sur une émission vraiment qualitative. Et on s'embrasse. Gros bisous!

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